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1: Bienvenue sur la DW, il est 7h en temps universel, 8h à Kinshasa en République démocratique du Congo, 9h dans nos studios de Bonn en Allemagne. Nous sommes ensemble pour une demi-heure d'information. Bonjour et bienvenue d'Info Matin de ce vendredi 18 septembre 2026. Info Matin, c'est en compagnie d'Eric Topona. Bonjour Eric.
2: Bonjour Jean-Ibrahim Toukara, bonjour à toutes et à tous.
1: Info Matin au cœur de l'actualité en République démocratique du Congo, l'opposition fait état d'au moins un mois après les manifestations de mardi dernier dispersées par les de l'ordre.
2: Nous ferons également un point sur la mise en œuvre de l'accord de paix de Doha, un accord conclu il y a un peu plus d'un an entre le gouvernement congolais et les rebelles de l'AFC M23.
1: Au Sénégal, la lutte contre la vie chère se poursuit. Société civile et influenceurs maintiennent la pression sur les réseaux sociaux.
2: Au Cameroun, le gaz domestique se fait rare, une pénurie qui entraîne une hausse des prix et complique le quotidien des ménages. À suivre un reportage dans cette édition.
1: Dans une vingtaine de minutes, le sport. Juste après, place à notre reportage de t'appartient. Nous serons au Burundi où le commerce en ligne connaît un essor remarquable. Mais tout d'abord, le bulletin d'information avec vous, Eric Topona.
2: Selon Sergueï Soubiani, le maire de Moscou, la défense antiaérienne russe a abattu 35 drones ukrainiens volant vers Moscou. C'était donc dans la nuit d'hier à aujourd'hui, premier jour des élections législatives en Russie. 40 drones ont par ailleurs été abattus dans la région de Toula, située dans le sud de la capitale russe. Selon toujours les autorités russes, la Russie débute, je le rappelais, ce vendredi, 3 jours de scrutin pour des élections législatives et locales. Un scrutin acquis d'avance au parti Russie Unie, le parti au pouvoir de Vladimir Poutine, en l'absence de véritable opposition.
1: Séoul ne déploiera pas de force pour se battre à Hormuz.
2: Oui, c'est le président sud-coréen Lee Jae-myung qui l'a annoncé. Son pays n'enverra pas son armée se battre dans la guerre entre les États-Unis et l'Iran. Des déclarations faites en réponse à des informations selon lesquelles il envisageait de déployer une force dans le détroit d'Hormuz. Le président américain Donald Trump fait pression depuis plusieurs semaine sur son allié sud-coréen afin d'obtenir son aide dans la guerre actuelle au Moyen-Orient.
1: Pendant ce temps, les gardiens de la Révolution ont annoncé avoir frappé un pétrolier battant pavillon togolais dans le détroit d'Hormuz.
2: Oui, le pétrolier Train battant pavillon togolais a effectivement été visé et intercepté après qu'un feu s'est déclaré à bord, selon un communiqué des autorités iraniennes qui évoque une tentative de passage illégal par le détroit. Dans la soirée d'hier, l'agence de sécurité maritime britannique UKMTO a fait état d'un incident de sécurité dans le détroit d'Hormuz. L'Indonésie a accueilli aujourd'hui son tout premier porte-avions acquis auprès de l'Italie. Le porte-avions va être affecté à des missions autres que le combat, notamment des opérations de secours en cas de catastrophe, selon le chef d'état-major de la marine indonésienne.
1: Des dizaines de morts dans les affrontements avec des Houthis du Yémen.
2: Des affrontements meurtriers ont fait des dizaines de morts hier jeudi entre les Houthis du Yémen et les forces gouvernementales soutenues par l'Arabie Saoudite quelques jours seulement après l'offensive éclair des combattants pro-iraniens sur la mer Rouge. Les Houthis qui sont au pouvoir dans une partie du Yémen contrôlent désormais tout le littoral yéménite sur la mer Rouge et ont ainsi renforcé leur emprise sur le stratégique détroit de Bab el Mandeb qui relie l'Europe à l'Asie via le célèbre canal de Suez. Georges Ibrahim Tonkara.
1: En Malaisie, un résident surveillé accordé à un ex-premier ministre.
2: Oui, l'ancien premier ministre malaisien Najib Razak, emprisonné pour son rôle dans le tentaculaire scandale de corruption d'un fonds souverain, va être placé en résidence surveillée sous réserve du paiement d'une amende. Le roi de Malaisie, le sultan Ibrahim, a accordé une grâce sous condition à l'ancien chef de gouvernement âgé de 73 ans.
1: En Thaïlande, les séparatistes musulmans promettent de se battre jusqu'à la fin des temps.
2: Oui, après 2 décennies d'une insurrection qui a fait des milliers de morts dans le sud de la Thaïlande, un dirigeant du principal groupe séparatiste musulman malais promet de poursuivre la lutte jusqu'à la fin des temps. Les militants du BRN réclament depuis plusieurs années la création d'un État islamique indépendant dans le sud, à majorité musulmane de la Thaïlande.
1: Eric, vous m'avez dit que vous aimez les chars.
2: Mais c'est
1: vous le confirmez?
2: Je le confirme, Georges Ibrahim Toukara.
1: Et une nouvelle espèce hein, de mammifère carnivore vient d'être découverte en Bolivie.
2: Oui, dotée d'un pelage tacheté mesurant quelques 45 cm de long, le modeste animal a été identifié dans la région montagneuse de Los Yungas, à environ 90 km au nord-est de La Paz, et il a été baptisé par les habitants Tilcayo. Une dénomination qui a inspiré son nouveau nom scientifique, Leopardus Tilcayo. Et puis, vous le savez, je le sais, Joribem Tunkara, le chat est un mammifère carnivore de la famille des félidés, plus communément appelé félin, comme le lion, le tigre ou encore le léopard. Et le chat peut vivre jusqu'à 20 ans.
1: Ouais. 20 ans. Vous n'en verrez pas, vous ne viendrez pas ici en studio quand même avec un chat.
2: Ben, je le ferai lundi, c'est promis.
1: Ben, on verra. Merci Eric Topona pour ce tour d'horizon de l'actualité à travers le monde. Il est 7h05 en temps universel.
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1: En République démocratique du Congo, la plateforme de l'opposition dénommée la C64 a fait le bilan de ses manifestations de mardi dernier. Elle accuse les autorités congolaises d'être responsables de la mort de Manassé Lomboto, décédé lors de la manifestation à Kinshasa. Et la C64 dénonce, je cite, un véritable guet-apens.
2: Oui, au cours d'un point de presse tenu hier à Kinshasa, la C64 a notamment dénoncé ce qu'elle qualifie de répression des marches pacifiques organisées ce 15 septembre, lundi. Non, mardi 15 septembre, donc contre un éventuel changement de la constitution. Il y a un troisième mandat du président congolais Félix Tshisekedi. La C64 exige l'ouverture d'une enquête sur la mort du manifestant tué et promet poursuivre sa mobilisation.
1: On écoute Dieudonné Boulengentenge, secrétaire général du Ensemble pour la République, dans des propos recueillis par Wendy Bashi.
3: Nous sommes tombés dans un guet-apens malicieusement tendu par le régime et minutieusement exécuté par les éléments de la police nationale, de la garde républicaine, du service national, accompagné de la milice Force du Progrès. La C64 demande que toute la lumière soit faite sur les responsabilités des différents acteurs impliqués dans ces événements. La C64 met en cause la responsabilité politique et pénale de M. Félix Tshisekedi. La C64 déplore par ailleurs la complaisance dont bénéficient dans leur barbarie à l'égard de notre peuple, des autorités congolaises auprès des gouvernements des pays partenaires que sont les États-Unis et les pays de l'Union européenne, traditionnels défenseurs des principes démocratiques et des droits humains.
1: L'opposant Dieudonné Boulengentenge, secrétaire général de Ensemble pour la République. J'ajoute également que l'opposition dénonce par ailleurs des interdictions de manifester, des arrestations, des enlèvements et des détentions qu'elle qualifie d'arbitraires dans plusieurs villes, notamment Lubumbashi, Kolwezi, Kananga, Kindu, Matadi, Mbandaka ou encore Kisangani.
2: Et la C64 a également annoncé que dans les tout prochains jours, elle va publier un calendrier de ses différentes actions de mobilisation contre le projet de changement de la constitution ou un troisième mandat pour le président Félix Tshisekedi.
1: Pendant ce temps, la situation reste inquiétante dans l'est du Congo. Le nombre de déplacés ne cesse d'augmenter en raison des affrontements qui se poursuivent entre les forces armées congolaises appuyées par les miliciens Wazalendo et les rebelles de l'FCM-23 soutenus par le Rwanda.
2: Les négociations de Doha au Qatar entre Kinshasa et les rebelles de l'FCM-23 avait pourtant suscité beaucoup d'espoir dans le cadre du processus de sortie de crise. Mais le processus de paix semble dans l'impasse. Le baromètre des accords de paix en Afrique a évalué la mise en œuvre des engagements 13 mois après le lancement du processus. C'était en juillet 2025. Jean-Noël Bamouizé travaille pour la DW, notamment pour le bureau de la DW à Kinshasa.
4: Le baromètre des accords de paix en Afrique relève notamment des difficultés autour du cessez-le-feu, de la libération des détenus et de la mise en œuvre de l'accord cadre de Doha. Il évalue à 18,6% le niveau d'exécution des engagements pris par les deux parties dans le cadre du processus de Doha. Le professeur Roger Claude Liwanga est membre du baromètre des accords de paix en Afrique.
5: Le mécanisme de libération des détenus a enregistré un score cumulé de 20%. 85%. Quant au mécanisme de supervision et de vérification de cessez-le-feu, il a obtenu un score de 17,3%. En ce qui concerne l'accord cadre de Doha, enregistré un score de 16,7%.
4: À Kinshasa, les autorités misent désormais aussi sur le dialogue national. Le président Félix Tshisekedi a récemment signé une ordonnance instituant le comité d'organisation préliminaire du dialogue, alors que l'opposition insiste sur le caractère inclusif d'un dialogue censé résoudre la crise qui frappe l'est du pays. Le président Félix Tshisekedi campe sur sa position. Pas de participation de groupes armés, notamment de l'AFC M23. Le professeur Moïse Tshifende Katiko, enseignant à l'Université catholique de Bukavu, estime que les rebelles de l'AFC M23 sont essoufflés et que la population dans les zones qu'ils occupent leur reste hostile. Mais il ajoute que les autorités congolaises ne devraient pas être distraites par l'organisation du dialogue et négliger le conflit dans l'est du pays.
6: Cette situation peut laisser craindre que pendant le dialogue ou même avant le dialogue, vont tenter de reprendre quelques territoires, mais la réalité est que les forces de défense sont à pied d'œuvre et l'autorité devait faire attention.
4: Pour Kinshasa, c'est dans le cadre des discussions de Doha que la question de cette rébellion doit être traitée. Entre les engagements pris à Doha, le dialogue annoncé à Kinshasa et la réalité des combats sur le terrain, la recherche d'une paix durable reste confrontée à de sérieux obstacles. Jean-Noël Bamwese à Kinshasa pour la Deutsche Welle.
1: Et sur le plan sanitaire, l'Africa CDC estime que l'épidémie d'Ebola qui sévit en République démocratique du Congo n'est pas sous contrôle. Pour Jean Kaseya, directeur de l'Africa CDC, le nombre de cas connaît un plateau, mais les données dont dispose son agence ne permettent pas de confirmer que le pic a été atteint.
2: Et pour sa part, le porte-parole du gouvernement congolais, Patrick Muyaya, avait déclaré samedi dernier sur le réseau social X, ex-Twitter, que le pic a été atteint au début de la troisième semaine du mois d'août. Selon les chiffres d'Africa CDC, l'épidémie d'Ebola actuelle recensée dans cette province de l'Est de la République démocratique du Congo a fait plus de 3577 morts pour 7400 cas recensés au 15 septembre 2026.
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1: 7h12 en temps universel. En plus bref, au Niger, 5 personnes ont été provisoirement déchues de leur nationalité sur décret d'Abdourahmane Tchiani à la tête du pays. L'annonce a été faite ce jeudi soir sur la télévision d'État. Parmi les noms cités, celui d'Oumoudou Mahamadou, ancien premier ministre sous Mohamed Bazoum, figure aussi sur la liste des personnes actives sur les réseaux sociaux et voix critiques du pouvoir militaire.
2: Oui, selon le communiqué qui a été publié donc hier soir sur la chaîne nationale au Niger, ces 5 personnes sont notamment poursuivies pour diffusion de données de nature à troubler l'ordre public, intelligence avec des puissances étrangères, participation à une entreprise de démoralisation de l'armée et atteinte à la sûreté de l'État. En 2 ans, plus d'une vingtaine de personnes critiques du pouvoir en place et proches du président renversé, Mohamed Bazoum, ont ainsi été déchus de leur nationalité nigérienne.
1: Les autorités guinéennes ont pour leur part interdit ce jeudi avec effet immédiat la diffusion de France 24 dans tout le pays après que la chaîne d'information française a qualifié à l'antenne le chef de l'État guinéen de président putschiste.
2: Oui, l'organe de régulation des médias, la HAC, justifie sa décision par le maintien des propos incriminés au lendemain donc d'une protestation formelle à l'encontre de la chaîne de télévision France 24.
1: Au Sénégal, lancé il y a quelques jours par un collectif d'influenceurs et de citoyens se présentant comme apolitique, la campagne 30 jours pour le juste prix continue de prendre de l'ampleur, notamment sur les réseaux sociaux. L'initiative vise à dénoncer la hausse du coût de la vie et à sensibiliser l'opinion sur les difficultés croissantes des ménages.
2: Oui, le mouvement s'est structuré autour du hashtag 30 jours pour le juste prix. Certains internautes au Sénégal comme dans la diaspora publient régulièrement sur TikTok, X, Facebook et Instagram des vidéos montrant leurs achats quotidiens. quotidien ou témoignant de la flambée des prix.
1: Une dynamique que soutient aussi Ibrahima Niang, enseignant-chercheur au département de sociologie de l'université Cheikh Anta Diop de Dakar et fondateur du think tank Institut des études africaines et asiatiques au Sahel. Il répond à vos questions, Eric Topona.
7: Une grande marche a été organisée à partir d'un grand marché ici à Dakar qu'on appelle le marché de Kassor. Après, ils ont longé l'avenue Bourguiba pour poursuivre donc la randonnée, pour mobiliser les citoyens sénégalais concernant donc cette hausse vertigineuse des prix qui ne s'explique pas.
2: Voilà, donc le mouvement a été lancé sur les réseaux sociaux et s'intensifie sur le terrain, hein, c'est ça ?
7: Dans les plateaux de télé, mais aussi à travers aussi les relais, les marchés qui existent dans les différentes capitales de ce pays, les gens sont en train de mobiliser, de porter en fait ce mouvement-là pour qu'il y ait en fait un retour des justes prix en fait au niveau des marchés et des grandes surfaces de Dakar. Donc je pense que c'est une initiative qui a s'allié parce que la vie est excessivement chère à Dakar et ça ne s'explique pas. Aujourd'hui, vous comparez en fait les prix qui existent dans les grandes capitales européennes, voyez-vous même que les prix du café, par exemple, dans les grandes surfaces à Dakar, coûte beaucoup plus cher que les prix dans les grandes surfaces, par exemple, allemandes. Je me suis amusé la dernière fois de sortir en fait une brochure d'un magasin allemand du nom de Netto. Je comparais un peu le prix du café de 500 grammes qui tourne autour de 6 à 7 euros. Et ici à Dakar, vous l'avez autour de 250 grammes, vous l'avez au même prix, voire même plus. Donc ce sont des hausses qui ne se justifient pas, qui ne s'expliquent pas au même degré. On peut aussi noter aussi la hausse du prix de la viande aujourd'hui. Je pense que le kilogramme de viande qui coûtait 4000 francs CFA, aujourd'hui se négocie autour de 5000 à 5500 francs CFA. Et je ne parle pas de la viande de mouton qui aujourd'hui avoisine les 6000 à 7000 francs CFA. Donc ça veut dire que c'est devenu excessivement cher en fait de vivre à Dakar, sans parler en fait des prix du carburant à la pompe. En fait, si vous comparez les prix à la pompe dans les différentes stations de Dakar ou dans les villes intérieures et que vous faites cette même comparaison par rapport aux capitales de certaines capitales de l'Afrique de l'Ouest, vous allez vous rendre compte que les prix sont beaucoup plus élevés à Dakar. Donc, ajouter à cela ce lourd fardeau de la dette qui plombe un peu l'économie du pays, donc vous imaginez un peu les conditions dans lesquelles les Sénégalais vivent ces derniers moments.
1: L'enseignant-chercheur Ibrahima Niang qui répondait donc à vos questions, Eric Topona. À Yaoundé, au Cameroun, c'est le gaz domestique qui se fait rare.
2: Oui, à Yaoundé, donc depuis plusieurs semaines, les consommateurs font la tournée des points de vente, souvent sans succès, les livraisons sont irrégulières et certains revendeurs disent écouler leur stock très rapidement.
1: Les précisions d'Elisabeth Hassen, notre correspondante à Yaoundé.
8: Des files interminables dès l'aube devant les points de vente de gaz domestique. Ce jeudi à Yaoundé, les consommateurs sont nombreux à chercher une bouteille de gaz. Anne, elle, ne se décourage pas. Elle n'a pourtant plus de gaz depuis plusieurs jours.
9: Mon gaz est fini depuis dimanche passé. J'ai contourné la ville fatiguée, il n'y en avait pas.
8: Dans plusieurs quartiers de la capitale, les populations font le tour des points de vente. Mais souvent, les stocks de bouteilles sont épuisés. Pour certains, il faut trouver des solutions de secours pour préparer les repas.
10: Moi, on prépare sur le four à charbon depuis un mois.
11: J'ai obligé d'utiliser le four à bois.
8: Une autre conséquence est que certains consommateurs comme Oscar affirment être prêts à payer plus cher.
12: On cherchait le gaz là, on ne voyait même pas, mais on dit que c'est 11 000 ou 10 500 comme ça.
8: Alors s'agit-il d'une pénurie réelle ou d'un problème de distribution ? Pour l'économiste Alain-Serge Godon, la raison serait liée aux graves difficultés financières et aux problèmes d'approvisionnement de la SETM, la Société Camerounaise de Transformation Métallique, un des principaux acteurs du secteur.
13: La SETM connaît depuis des années des difficultés qui sont assez connues hein, et qui sont établies principalement sur le taux excessif de son endettement. C'est une entreprise très très endettée qui a fait l'objet de problèmes de gouvernance pendant de très longues années. Et c'est pour ça qu'en ce qui le concerne, lui en particulier, il y a des ruptures régulières d'approvisionnement.
8: Une situation qui intervient alors que la demande augmente. Entre janvier et juillet 2026, près de 133 000 tonnes de gaz domestique en bouteille ont été vendues au Cameroun contre un peu plus de 125 000 tonnes sur la même période en 2025, soit une hausse de 6,2%. La pénurie de gaz domestique n'est pas nouvelle au Cameroun. Le pays dispose de ressources gazières, mais la question de transformation et de la disponibilité du GPL domestique reste un enjeu mal maîtrisé. Et pour l'heure, aucune communication officielle n'annonce la fin des difficultés d'approvisionnement. Elisabeth Assena Yaoundé pour la Deutsche Welle.
2: Information en bref, 70e anniversaire du premier congrès des Africains, des écrivains et artistes noirs qui a eu lieu en 1956. Ce congrès a eu lieu du 19 au 22 septembre 1956 à Paris.
14: Donc ça fait maintenant 70 ans,
2: voilà.
14: Ok, la page d'espoir.
2: Vous n'étiez pas encore né à l'époque.
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14: Le sport, et c'est avec Fiacre Ndaïgragigé. Fiacre, bonjour.
15: Bonjour à toutes et à tous.
14: En football, en Allemagne, le nouveau sélectionneur de la Mannschaft, Jürgen Klopp, a dévoilé ce jeudi la liste de ses joueurs pour les 4 matchs de la Ligue des Nations prévus dans moins d'une semaine pour sa première liste. Donc Klopp a convoqué 44 joueurs, ce qui est inhabituel.
15: Oui, en effet, il s'agit de la toute première fois qu'un sélectionneur compose un groupe aussi élargi. Ces 44 joueurs sont répartis dans deux équipes distinctes et prêtes pour les 4 matchs à venir dans le cadre, vous l'avez annoncé, de la Ligue des Nations. Une pour les 2 premiers matchs à Amsterdam contre les Pays-Bas le 24

0: tant bien entendu la priorité absolue. C'est pourquoi nous avons calqué la composition initiale du groupe sur ce que nous avons vu lors de la Coupe du Monde. Il s'agit d'une équipe déjà rodée, composée de joueurs qui se connaissent bien et que nous voulions avoir avec nous pour ces matchs.
1: Une équipe qui a été joué, où les joueurs connaissent et qui nous voulons.
2: On a trouvé beaucoup de talents. Je souhaite connaître autant de joueurs que possible, a ajouté l'ancien entraîneur de Dortmund et de Liverpool. Premier choix fort du nouveau sélectionneur, le numéro 1 dans le but sera Marc-André Ter Stegen, 34 ans, ancien gardien du FC Barcelone qui évolue actuellement à l'Ajax Amsterdam. Il succède à Manuel Neuer qui a récemment annoncé sa retraite internationale après le Mondial 2026. Jürgen Klopp a également confirmé Joshua Kimmich, 31 ans, comme capitaine.
3: Et parlons cette fois, fiacre, très rapidement de la quatrième journée de Bundesliga, le championnat allemand de football. Le programme du week-end, fiacre.
2: Le Bayern Munich joue à domicile ce soir contre l'Union Berlin. En ouverture de la journée, le rouleau compresseur bavarois, quatrième au classement, ne s'est pas totalement mis en route puisqu'il a été bloqué par Schalke dernièrement, 0-0. Après trois journées, on recense déjà deux succès pour les joueurs de Vincent Kompany, l'entraîneur du Bayern qui espère enchaîner ce soir face à une solide équipe de l'Union Berlin. Vincent Kompany.
0: Quoi qu'il arrive, nous sommes prêts à nous adapter à l'adversaire. Ce n'est pas un problème pour nous. Je comprends les inquiétudes de l'Union. Ils traversent une période de grands changements, mais ils ont recruté un entraîneur performant qui a une vision claire.
2: Cinq matchs sont au programme samedi, dont le choc entre Francfort et le Sporting Club et Fribourg. Une rencontre qui sera retransmise en direct sur nos ondes par Bobari et Ali Farad, ce sera samedi.
4: L'actualité des sports, c'était Fiacre Ndaira Guigé.
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4: Au Burundi, les réseaux sociaux ne servent plus seulement à communiquer ou à se divertir pour de nombreux jeunes. WhatsApp, Facebook ou TikTok sont devenus de véritables outils de travail.
3: Et reportage à Bujumbura d'Antéditest Niragira.
6: Même les gens qui sont en Europe, ils m'appellent, même en Amérique. Souvent, ils voient mes pubs et ils m'appellent. Nous, nous sera, on veut ça. Donc, pour le moment, je gagne beaucoup de clients.
7: À Bujumbura, le téléphone portable est devenu bien plus qu'un simple outil de communication. Pour de nombreux jeunes, il sert désormais à vendre, à promouvoir leurs activités et à gagner leur vie. C'est le cas de Nounou Selemani Nkurunziza, à la tête de Nounou Straboutique, spécialisée dans les sous-vêtements. Elle a fait des réseaux sociaux sa principale vitrine commerciale.
6: Souvent, moi, j'utilise premièrement TikTok, statut WhatsApp, Instagram et Facebook. Et pour le moment, ça fait 3 ans que j'utilise beaucoup les réseaux sociaux.
7: Avant 2023 et actuellement, qu'est-ce qui a changé?
6: Vraiment, il y a une grande différence, hein, parce que maintenant, je trouve beaucoup de gens qui m'appellent. Des fois, même, je passe au marché, les gens m'appellent, nous sera boutique, parce que souvent, je fais beaucoup de publicité. Même les gens qui sont en Europe, ils m'appellent, même en Amérique. Souvent, ils voient mes pubs et ils m'appellent, nous sera, on veut ça. Donc, pour le moment, je gagne beaucoup de clients parce que je poste souvent, oui, sur les réseaux sociaux.
7: L'expérience de Nounou reflète une tendance de plus en plus visible au Burundi. Pour de nombreux jeunes, le smartphone est devenu un outil de travail à part entière. Mais transformer une activité en ligne en véritable entreprise reste un défi. Le coût élevé d'Internet, les difficultés de livraison et l'accès limité aux moyens de paiement numérique freinent encore le développement du commerce en ligne. Et les réseaux sociaux ne profitent pas seulement aux commerçants. Ils sont aussi devenus une vitrine pour les artistes. À 26 ans, Jessie Solana Niholimbele, connue sous le nom de NG Solana, utilise Facebook, WhatsApp, Instagram pour faire connaître son travail. Après avoir commencé par le dessin et les portraits au crayon, elle s'est tournée vers la peinture sur toile et l'art contemporain.
8: Moi, je réponds au nom de Niholim Bejisi Solana. Je suis une artiste peintre. J'utilise de la peinture sur toile. Et mon activité tourne principalement autour de la création et de la vente de mes œuvres.
7: Dans ses tableaux, elle explore la psychologie humaine, les comportements sociaux et les symboles de liberté. et pour trouver des clients et les comptes avant tout sur sa présence en ligne.
8: C'est grâce à ces réseaux que je publie mes créations et les autres personnes peuvent voir ce que je fais à travers mes publications sur les réseaux.
7: Il y a Facebook, TikTok, Instagram, WhatsApp aussi. Comment ces plateformes vous aident clairement?
8: Moi, j'utilise

0: WhatsApp et Instagram pour faire connaître mon travail, aussi à créer une relation directe avec les clients. Ils essaient de repartager ce que j'ai fait et ça, ça crée que beaucoup de personnes puissent voir ce que je fais. Et Instagram, je publie mes œuvres et je reçois des réactions des personnes que je connais même pas. Grâce à ces deux réseaux, ça m'aide vraiment à construire une image en tant qu'artiste, mais aussi à créer une relation directe avec les clients.
1: Du commerce à l'art, les réseaux sociaux offrent donc aux jeunes Burundais de nouvelles opportunités pour développer leurs activités. Mais pour franchir une nouvelle étape, il faudra lever plusieurs obstacles. L'accès au financement, la formation, la qualité des infrastructures et la réduction du coût de la connexion Internet. Pour l'économiste Faustin Dikumana, la clé réside dans le meilleur accompagnement de la jeunesse.
2: La jeunesse aspire à la formation de qualité. Il faut qu'elle soit un lieu d'excellence de formation. Le gouvernement doit intégrer que la jeunesse veut des infrastructures de qualité pour des activités d'autopromotion. Accès à l'électricité, la mobilité, l'énergie, de mettre les routes, l'égalité des chances, la concurrence qui stimule la jeunesse à l'autopromotion, à l'activité. L'accès au crédit bancaire pour soutenir les activités artistiques quand il détient des talents dans ces secteurs. Au Burundi, par exemple, on ne peut pas passer outre le carburant qui handicape toutes les activités économiques.
1: Malgré les difficultés, une nouvelle génération de jeunes entrepreneurs investit peu à peu l'espace numérique pour élargir sa clientèle et gagner en autonomie. Au Burundi, le smartphone n'est plus seulement un moyen de rester connecté. Pour certains, il est devenu un bureau de poche, une vitrine commerciale et parfois même le point de départ d'une entreprise. En Teddy Test Niragira à Bujumbura pour la Deutsche Welle.
3: À 7h28, temps universel, l'info matin tire à sa fin. Le rappel des titres développés dans ce journal, Eric.
4: L'opposition congolaise fait état d'au moins un mort après les manifestations de mardi dernier dispersées par les forces de l'ordre. Manifestation contre un éventuel projet de changement de la constitution devant permettre au président Félix Tshisekedi de rester au pouvoir selon l'opposition. Il a été également en question dans ce journal d'un bilan d'étape. Bilan dans la mise en œuvre de l'accord de paix de Doha signé il y a un peu plus d'un an entre le gouvernement congolais et les rebelles de l'AFC M23. Un rendez-vous incontournable.
3: Ouais, vous avez le micro, allez-y.
4: Une sagesse africaine. Le pouvoir est fragile comme un œuf. Quand on le tient trop fermement, il casse. Quand on le tient trop mollement, il tombe. Un proverbe akan. Les akan, Georges Ben Tunkara, je ne vous apprends rien.
3: Un c'est groupe ethnique de la Côte d'Ivoire.
4: Voilà, on retrouve en Côte d'Ivoire.
3: Et aussi au Ghana.
4: Oui, au Ghana. Et puis, elle relève cette sagesse remarquablement. Un dilemme universel du pouvoir. Gouverner sans écraser et diriger sans céder.
3: Voilà. Eric Tupana qui vous donne rendez-vous ce soir. Dans notre édition de 17h pour l'Abapalab qui sera consacrée aux acquis de la démocratie. Eric Tupona, Georges Pantunkara, toute la rédaction de la DW se joint à nous, la rédaction francophone, pour vous souhaiter une excellente journée.
4: Et surtout un bon week-end.

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1: Bonsoir à toutes et à tous. Soyez les bienvenus à l'écoute de la DW à la une de ce vendredi 18 septembre 2026. En République démocratique du Congo, l'ancien ministre de la Justice, Constant Mutamba, condamné à 10 ans de prison pour détournement de fonds publics. Qui est responsable de la guerre aérienne au Mali? C'est la question centrale du nouveau rapport de The Sentry, une organisation spécialisée dans les enquêtes sur les réseaux financiers liés au conflit. Et puis nous irons aussi au Tchad, où une commission Vérité et Réconciliation va tenter de faire la lumière sur la répression sanglante des manifestations d'octobre 2022. En seconde partie, vous retrouverez Eric Topona sous son arbre à palabre. Une émission consacrée cette semaine à la démocratie en Afrique, à l'occasion de la Journée internationale de la démocratie. Elle était célébrée mardi dernier. L'horloge du studio affiche 19h01. Il est 2h de moins en temps universel. Le flash info pour commencer, c'est avec Kosivi Tiassou. Bonsoir Kosivi.
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3: Bonsoir Constance Fischer, bonsoir à toutes et à tous. Le Pakistan promet de défendre jusqu'au bout son allié saoudien alors que l'Arabie Saoudite fait face à une intensification des attaques des rebelles houthis du Yémen. Cette semaine, les houthis ont revendiqué de nouvelles frappes contre le royaume qui les accuse de viser la Mecque. Islamabad assure qu'il soutiendra Riyad aussi bien sur le plan diplomatique que militaire. Le Pakistan, l'Arabie Saoudite et la Turquie ont signé le mois dernier un accord de défense mutuelle dit de la Mecque.
1: Nouveau vote au Conseil de sécurité pour désigner le prochain chef ou la prochaine chef de l'ONU.
3: Le Conseil de sécurité de l'ONU organise ce vendredi un troisième vote indicatif pour départager les candidats à la succession d'Antonio Guterres. 5 femmes et 3 hommes sont actuellement en lice pour diriger l'organisation. Lors des 2 précédents votes, Rebecca Greenspan puis et Caroline Rodriguez-Birkett étaient arrivées en tête. La future secrétaire générale des Nations Unies devra obtenir au moins 9 voix sans être bloquée par le veto des 5 membres permanents.
1: En France, le président Emmanuel Macron fait face à la colère sur les prix des carburants.
3: Le président français a défendu aujourd'hui l'action de son gouvernement face à la hausse des prix des carburants et qu'il attribue à la situation internationale. Après une réunion avec plusieurs candidats à sa succession en 2027, c'est-à-dire l'année prochaine, Emmanuel Macron a demander au gouvernement d'évaluer et si nécessaire d'adapter les aides aux automobilistes. Il a également appelé les Français à rester unis alors que la colère sociale monte.
1: En Russie, un réalisateur est dans le collimateur du Kremlin.
3: Il s'agit du réalisateur russe Andrei Sviangivtsev dont le film Monitor sera proposé par la France aux Oscars 2027. Il a été désigné agent de l'étranger par les autorités russes. Exilé en France et critique de l'offensive russe en Ukraine. Le cinéaste de 62 ans est l'un des réalisateurs russes les plus connus. Son film Monitor, Grand Prix à Cannes, raconte le destin d'un couple russe sur fond de guerre en Ukraine. Des chercheurs de la start-up Actron AI ont réussi lors d'un exercice de sécurité organisé par OpenAI à accéder à plusieurs comptes ChatGPT d'employés grâce à un modèle d'IA d'Anthropique. L'expérience montre que l'ampleur des accès potentiels aux données lorsqu'un compte ChatGPT est connecté à des services comme GitHub, Slack ou bien simplement en utilisant des courriels. Des voix s'élèvent dans le monde pour un contrôle plus strict de l'intelligence artificielle. Plus de 2000 vols ont été annulés en 2 jours au Royaume-Uni à cause d'un défaut logiciel dans le système du contrôle aérien. Plus de 335 000 passagers ont été touchés, 155 000 ont vu leur vol annulé et environ 180 000 ont subi des retards. Une enquête indépendante doit déterminer les causes de la panne et rendre ses conclusions dans un délai de 6 mois.
1: Et enfin, Kosivi, un migrant sud-soudanais a été condamné pour avoir piloté un canot.
3: Oui, le jeune sud-soudanais de 19 ans été condamné ce vendredi au Royaume-Uni à 2 ans et 3 mois de prison pour avoir piloté un canot transportant 165 migrants dans la Manche. Parti de Calais en France le 23 juillet dernier, le bateau de 14 mètres avait 2 moteurs dont un ne fonctionnait pas et commençait à se dégonfler. La justice britannique a relevé l'absence d'équipement de navigation et de sécurité alors que des bidons d'essence et des batteries se trouvaient à bord. Le jeune homme qui affirme avoir payé 200 euros à un réseau de passeurs pourrait être expulsé à l'issue de sa peine.
1: Kossivi Tiassou pour le Flash Info. Merci. Kossivi, il est 17h05 en temps universel.
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1: Et la suite du journal se passe en République démocratique du Congo. Constant Mutamba, ancien ministre de la Justice, a été condamné à 10 ans de travaux forcés dans l'affaire du fonds de réparation et d'indemnisation des victimes des activités illicites de l'Ouganda. En RDC, le Frivao, poursuivi pour le détournement présumé de plus de 20 millions de dollars, Constant Mutamba a finalement été reconnu coupable ce vendredi par la Cour de cassation de Kinshasa. Il est également frappé d'une peine de 5 ans d'inéligibilité ainsi que d'une interdiction d'accès aux fonctions publiques. Emmanuel Kouzamba, bonsoir.
4: Bonsoir Constance.
1: Vous êtes avec nous en studio pour essayer de comprendre ce dossier. Alors que reproche la justice à l'ancien ministre de la Justice ?
4: La justice congolaise reproche à Constant Mutamba plusieurs décaissements effectués sur les fonds du Frivao, fonds de réparation et d'indemnisation des victimes des activités illicites de l'Ouganda en RDC. Ces décaissements ont été réalisés en violation de la procédure, notamment des paiements en faveur de plusieurs structures dont Congo Energy, Devo SARL, Tropic Architecture et l'Assemblée provinciale de la Tchopo. Les montants dépassent les 20 millions de dollars. La Cour de cassation a estimé que ces fonds avaient été blanchis et détournés de leur but initial avec la complicité du coordonnateur intérimaire du fonds. Je rappelle aussi que ces sommes d'argent proviennent de l'Ouganda après que la Cour internationale de justice a condamné Kampala en 2022 à payer 325 millions de dollars à la RDC à la suite des exactions commises par l'armée ougandaise entre 1998 et 2003 dans les provinces congolaises de l'Ituri, du Haut-Uele, du Bas-Uele et de la Tchopo. Par conséquent, Constant Mutamba écope donc de 10 ans des travaux forcés et son co-accusé Chansar Bolukola, ancien coordonnateur intérimaire du Frivao, a été condamné à une peine de 7 ans de travaux forcés. Les deux hommes ont en revanche été condamnés aux mêmes peines complémentaires. 5 ans de privation du droit, des votes et d'éligibilité, l'interdiction d'accès aux fonctions publiques et para-étatiques quel qu'en soit l'échelon, ainsi que de la privation du droit à la libération conditionnelle et à la réhabilitation.
1: Et cette condamnation de Constant Mutamba, elle s'ajoute à celle qui avait déjà été prononcée en septembre 2025.
4: Exactement. Constant Mutamba, alors ministre de la Justice, avait été condamné à 3 ans de prison ferme pour le détournement de 19 millions de dollars liés à la construction d'une prison à Kisangani. Je note également que dans le procès Frivao, Mutamba avait quitté l'audience lors de la deuxième comparution, le 27 juillet, dénonçant de présumées irrégularités de procédure. Lors de la première comparution, le 13 juillet, il avait en revanche affirmé n'avoir jamais reçu de citation régulière. Il soutenait également ne pas avoir eu accès au dossier avant son passage devant la Cour. Et avant ses ennuis judiciaires, Constant Mutamba était perçu comme une figure politique montante, ambitieuse, populiste et réformatrice en RDC. Il s'est notamment positionné comme le champion de la jeunesse et de la rupture avec la vieille classe politique.
1: Merci beaucoup Emmanuel pour toutes ces précisions. 3 jours après les violences qui ont émaillé la marche de l'opposition du 15 septembre, on est toujours à Kinshasa. De nombreuses zones d'ombre persistent. La coalition d'opposition C64 accuse les forces du progrès et les forces de l'ordre d'avoir tendu un guet-apens aux manifestants à leur arrivée au siège de l'UDPS à Limété, des accusations que rejette le parti présidentiel. Alors qui a armé les jeunes impliqués dans ces incidents ? Pourquoi les forces du progrès sont-elles régulièrement citées lors des épisodes de violence politique ? Des éléments de réponse avec Christian Lumou, il est le vice-président national des jeunesses de l'UDPS et il est au micro de Wendy Bachy.
5: Les forces du progrès ont été créées en 2005 et nous n'avons jamais été violents.
6: Comment vous expliquez qu'il y ait des opposants qui ont été blessés, certains ont même perdu la vie, Manassé Lomboto est décédé. Quelle est la part de responsabilité de votre mouvement?
5: Je présente les condoléances, sur mal le plus attristé, à la famille qui est éplorée et je condamne cet acte qui a amené à la perte d'une vie humaine. Mais les forces du progrès sont victimes d'un stéréotype négatif à leur sujet.
6: Ça a été documenté par des...
5: S'il vous plaît, madame, je n'ai pas adhéré à 100% aux accusations faites contre les forces du progrès parce que je venais de vous dire que la situation de la délinquance juvénile a commencé effectivement à l'époque où Kabila jurait ces pays. Alors, pour faire peur à l'opposition en son temps, à la jeunesse de l'UDPS, ils avaient recruté des sportifs et des badauds. Tous ces voyous-là qui opéraient à l'époque de Kabila, auxquels les promesses politiciennes avaient été faites sans qu'elles soient réalisées, la plupart d'eux, pour se cacher, ils portent les casquettes de la force du progrès. C'est pour cela que le secrétaire général de l'UDPS a saisi par devant la justice pour que tout celui qui pose des actes de violence soit poursuivi.
1: Et notre focus RDC du lundi 21 septembre, lundi prochain donc, portera sur la répression des manifestations en RDC. Vous pourrez retrouver cet entretien et plusieurs autres éléments d'analyse lundi à partir de 17h TU sur notre antenne et toutes nos plateformes. L'actualité en République démocratique du Congo, c'est aussi l'épidémie d'Ebola qui, selon Médecins sans frontières, ne recule pas. Mais se déplace. Hier, déjà, le directeur de l'Agence de santé de l'Union africaine, Jean Kessaya, estimait que les données actuelles ne permettent pas de confirmer que le pic de l'épidémie a été atteint. Une épidémie qui, on le rappelle, a déjà fait plus de 3600 morts sur près de 7500 cas confirmés, selon l'Organisation mondiale de la santé. Au Burundi voisin, les signes avant-coureurs d'une crise électorale sont déjà perceptibles. C'est ce qu'a annoncé le rapporteur spécial du Burundi devant le Conseil des droits de l'homme à Genève. Dans ce pays voisin de la RDC, une élection présidentielle est prévue pour mai 2027. Le rapporteur de l'ONU a notamment identifié comme signaux d'alerte la restriction du pluralisme politique, des frais de candidature présidentielle prohibitifs et la persistance d'un environnement coercitif marqué par des exécutions extrajudiciaires, des disparitions forcées et la torture et des détentions arbitraires.
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1: Vous écoutez la Deutsche Welle, bienvenue si vous nous rejoignez au Mali qui porte la responsabilité des frappes aériennes ayant fait des victimes civiles. C'est la question centrale du nouveau rapport de l'organisation The Sentry qui s'intéresse à la chaîne de commandement et aux responsabilités dans la guerre aérienne menée par l'armée malienne et ses partenaires étrangers. L'organisation décrit une chaîne de commandement complexe impliquant l'armée malienne, des équipements turcs et des officiers russes. Une situation qui, selon elle, rend difficile l'établissement des responsabilités. Les explications d'Étienne Catanasi.
8: L'organisation de Sentry, dans son enquête intitulée « Qui est responsable de la guerre aérienne au Mali ?», affirme que des frappes aériennes font des victimes parmi la population civile dans le cadre d'une chaîne de commandement opaque et qui n'a de compte à rendre à personne. The Sentry s'est aussi intéressé à un contrat de 210 millions de dollars signé en 2024 pour l'achat de 6 drones à Kinsi à la Turquie. Une particularité relevée dans l'enquête, le contrat n'a pas été signé par le ministère de la Défense, mais par le directeur général de l'Agence nationale de la sécurité d'État, l'ANSE, le colonel Modibo Kone. Selon The Sentry, le budget officiel de l'agence était alors largement inférieur au montant du contrat. Et l'organisation affirme ne pas avoir trouvé de documents publics permettant de retracer l'origine de ces 210 millions de dollars, explique l'une des co-autrices du rapport pour The Sentry, qui a souhaité garder l'anonymat.
9: Ça signifie concrètement qu'aucun organisme d'observation au Mali, qui d'ailleurs a de moins en moins de pouvoir dans le pays, a aucun, disons, transparence, possibilité d'enquêter d'auprès ce contrat.
8: Dans un Mali en guerre, où l'état d'urgence est en vigueur sur l'ensemble du territoire et où certaines opérations relèvent du secret défense, les autorités rejettent les accusations de The Sentry. Pour le chroniqueur malien Amadou Oumar Diallo Djika, ce rapport relève davantage de la manipulation.
10: Je pense que c'est un acharnement qui ne repose sur aucune base réelle. L'achat d'armes au Mali est encadré par une loi. Tout processus d'achat, d'acquisition d'armes est couvert par le secret défense. Tout ça, c'est de la manipulation.
8: Autre point soulevé par l'enquête, la conduite des frappes aériennes au Mali. D'après The Sentry, même si les drones turcs sont pilotés par les forces maliennes, des autorisations de bombardement proviendraient, dans certains cas, d'officiers russes de l'Africa Corps. Nos tentatives pour joindre les autorités maliennes sont restées vaines. Des sources proches des autorités militaires que nous avons contactées rejettent ce rapport et parlent d'accusations fallacieuses.
1: Etienne Gattanasi et Kosivi Tiassou. En plus bref, au Nigeria, les forces de l'ordre ont ouvert le feu aujourd'hui sur des manifestants dans les rues de Minna, dans le centre du pays. Ces derniers dénonçaient la mort hier de 37 orpailleurs présumés illégaux et qui étaient détenus dans les locaux d'un groupe paramilitaire qui collabore avec la police. Les Tchadiens connaîtront-ils enfin la vérité sur les événements tragiques du 20 octobre 2022 ? Ce jour-là, une manifestation organisée par des organisations de la société civile et des partis politiques contre la prolongation de la transition a été violemment réprimée, faisant 73 morts selon le gouvernement, plus de 300 selon les estimations de la société civile. Aujourd'hui, une cinquantaine d'organisations de la société civile ont lancé un projet de commission nationale Vérité, Justice, Réparation et Réconciliation pour faire la lumière sur ces événements. Sur place à N'Djamena, la capitale tchadienne, notre correspondant Blaise Dariostone nous fait le point.
11: Selon les initiateurs de ce projet, les travaux de la commission couvriront toutes les périodes depuis le premier président de la République du Tchad, François Ngartha Tombalbaye, jusqu'à Mahamat Idriss Déby Itno, l'actuel chef de l'État. Concernant les événements du 20 octobre 2022, la commission entend auditionner tous les acteurs impliqués, comme l'explique le pasteur Jonathan Dionlar, l'un des initiateurs de ce projet.
12: Les événements du 20 octobre, nous ne voulons pas partir d'une conclusion déjà établie, ni organiser un procès politique d'un camp contre un autre. Il faudra poser méthodiquement ces questions-là. Que s'est-il réellement passé? Qui a décidé? Qui a exécuté les ordres? Qui a subi les violations? Et que sont devenues les personnes portées disparues? Le schéma opérationnel que nous proposons permettra d'entendre les victimes et leurs familles, les témoins, mais aussi les responsables politiques, administratifs et sécuritaires concernés à travers des auditions publiques et des auditions à huis clos selon les cas. Il faudra confronter aussi ces témoignages à un dispositif de fact-check pour pouvoir déceler les éventuelles manipulations. Disons, le confronter aux rapports, aux dossiers judiciaires, aux documents administratifs et aux éléments audiovisuels qui sont disponibles.
11: Cependant, cette démarche, bien que prometteuse, devra surmonter de nombreux défis, prévient le chercheur et analyste politique Yaminge Betembaye.
13: On se souvient qu'une partie des acteurs impliqués officiellement dans ces événements ont dû bénéficier d'une loi d'amnistie. Donc, prendre la parole sur ce sujet pour ces acteurs pourrait s'avérer inutile. Et ensuite, des forces de défense et de sécurité impliquées dans les événements du 20 octobre 2022 sont en général régies aussi par des principes de discrétion extrême. Donc, lorsque l'initiative d'une telle commission n'est pas portée par le gouvernement, il est difficile que des acteurs venant des forces de défense et de sécurité prennent la parole dans le cadre des travaux de cette commission.
11: Par ailleurs, certains observateurs restent sceptiques quant à l'avenir de ce projet. Selon eux, si le président tchadien Mahamat Idriss Déby Itno n'adhère pas à cette initiative, celle-ci risque de rester sans effet réel. Blaise Dariustone N'Djamena pour la Deutsche Welle.
1: En bref, encore deux personnes expulsées des États-Unis vers la Guinée équatoriale sont exposées à un risque de torture selon Amnesty International. Selon l'ONG, ils ont été arrêtés arbitrairement le 11 septembre dernier et sont depuis détenus dans une cellule surpeuplée dans des conditions inhumaines et sans pouvoir s'entretenir avec leur avocat. On passe maintenant à la deuxième partie de cette émission et le débat Arba Palabre dont nous vous proposons un extrait ce soir. Et il est consacré à la gouvernance politique sur le continent africain. Les invités d'Éric Topona se penchent notamment sur les critères à remplir pour être appelés pays démocratique.
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14: Bonsoir. Le 15 septembre dernier, mardi donc, a été célébrée la Journée internationale de la démocratie. une journée qui a été proclamée par l'Assemblée générale des Nations Unies en 2007 afin de promouvoir les principes démocratiques dans le monde. Et à l'occasion de la célébration de cette journée, nous allons revenir avec mes invités sur la pratique de ce système politique dans certains pays africains. Mes invités vont notamment essayer de parler des acquis de la démocratie sur le continent. Ils sont trois, ces invités. Yaminge Betimbaye, analyste politique tchadien et chercheur principal au Centre d'études des dynamiques sociales à N'Djamena. Alpha Amadou Banobari, sociologue et ancien chercheur à l'Université de Conakry. Il a été également conseiller chargé de l'enseignement supérieur à la présidence de la Guinée, puis ministre de l'Éducation nationale sous le président déchu Alpha Condé. Enfin, le troisième invité, Paul Amegakpo, politologue togolais, Eric Topona, au micro.
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14: Alpha Amadou Banobari, comment se porte la démocratie en Guinée?
10: Si l'on veut parler de la démocratie, si c'est le principe formel d'élection, on pourrait dire que la Guinée se porte mieux, bien, parce qu'il y a eu des élections législatives, il y a eu des élections présidentielles. On est à l'attente des élections communautaires. Des maires ont été élus, donc du point de vue formel, ça va.
14: On reviendra justement à vous tout à l'heure. Yaminge Betimbaye, je vais vous reposer la même question. Est-ce que le Tchad est un État démocratique? Comment se porte la démocratie au Tchad?
10: Oui, le Tchad continue d'être un État démocratique, même si c'est une démocratie très fragile et une démocratie qui a dû être encore fragilisée ces dernières années parce que le pays est passé par une transition militaire qui n'a pas été si longue que cela. Le pays est sorti de cette transition militaire avec beaucoup d'espoir, donc des institutions qui ont commencé à être mises en place. Et très rapidement, la question des libertés a commencé à se poser. La question de la contradiction aussi. Visiblement, une partie des dirigeants semble ne pas trop aimer le débat contradictoire, ce qui a amené des opposants en prison. Mais depuis quelques semaines, donc depuis la fête de l'indépendance, il y a eu une grâce présidentielle qui a redonné sa liberté à 9 principaux leaders de l'opposition qui étaient en prison. Une grâce présidentielle donc qui redonne un souffle nouveau à la démocratie, même si les questions de liberté, les questions de pratique d'activité politique restent encore discutables.
14: Oui, je rappelle, Yaminge Betimbaye, que l'ONU et l'UNESCO estiment que la démocratie ne se limite pas uniquement à l'organisation d'élections. Elle repose hein, également sur le respect des droits fondamentaux, la liberté d'expression et de la presse, la participation des citoyens aux affaires publiques, la transparence et surtout la responsabilité des institutions, sans oublier l'état de droit. Est-ce que le Tchad coche toutes ces conditions?
10: Bon, le Tchad coche certaines conditions. Le Tchad a organisé une batterie d'élections générales, présidentielles, législatives, communales, sénatoriales, au sorti de la transition, donc en 2024-2025. Ensuite, il y a une nouvelle constitution qui a permis la mise en place d'institutions plus ou moins représentatives aussi. Mais depuis le milieu de la transition, il y a des ordonnances qui bloquent tout regroupement public qui interdit systématiquement les manifestations à caractère politique, avec une peur qui plane sur l'opinion publique. Les gens, en général, ont peur de s'exprimer par crainte de se retrouver derrière les barreaux. Et il y a eu une occupation massive de l'espace public par le parti au pouvoir et ses alliés, ce qui reste très peu de marge de manœuvre aux voix discordantes. Clairement, le Tchad ne coche pas la grande partie des cases que vous avez citées tout à l'heure.
14: Paul Amegakpo, vous êtes donc togolais, politologue togolais. Selon vous, est-ce que votre pays, le Togo, coche toutes les conditions requises pour être appelé un pays démocratique?
15: La démocratie, c'est le gouvernement du peuple, par le peuple et pour le peuple. Et cela voudrait dire que le peuple doit être au cœur des choix politiques et des choix de gouvernance. Dans mon pays, le Togo, force est de constater que le pays a évolué à dents de scie à ce qui concerne l'appropriation effective par le peuple des grandes décisions politiques. Parce que depuis 1992, la date de la première constitution multipartite, on a remarqué qu'il y a eu deux changements unilatéraux majeurs en 2002 pour sauter le verrou de la limitation de mandat. et en 2024 pour un changement de régime politique passant d'un régime semi-présidentiel à un régime parlementaire, mais avec une constance qui place un seul régime politique, un seul parti politique, disons une famille politique à la tête de l'État togolais. Et donc dans ces conditions, on pourrait se demander si effectivement au Togo, la gouvernance démocratique appartient effectivement au peuple ou non. C'est aussi le gouvernement pour le peuple. Ça voudrait dire que normalement, les populations devraient bénéficier grandement de la gestion publique. C'est également le gouvernement par le peuple, qui voudrait dire qu'il y ait la redevabilité des dirigeants vis-à-vis du peuple, mais également la participation et l'implication effective des populations. Et sur ce plan, force est de constater qu'il y a très peu de groupes citoyens dans la gestion des affaires publiques et les quelques groupes citoyens qui demandent des comptes à travers les médias ou les associations de la société civile sont souvent objets de persécution par le pouvoir. Donc ils sont intimidés, ils sont arrêtés, envoyés en prison. Lorsqu'ils manifestent, les manifestations publiques pacifiques sont réprimées. Et donc dans ce contexte-là, nous pensons que le bilan est plutôt mitigé.
14: Alpha Amadou Banou Bari, hein, on sait qu'il y a eu un putsch qui a renversé en septembre 2021 le président de l'époque, Alpha Condé. Des élections ont été organisées, quoique en l'absence des principales figures de l'opposition. Est-ce que cette mise entre parenthèses hein, de la pratique démocratique, malgré les critiques formulées à l'époque, n'est pas venue entamer la dynamique démocratique qui était en vigueur?
10: Si c'est simplement l'organisation des élections, écoutez, on peut faire le procès en disant que la rupture du changement de régime opéré le 5 septembre arrête un processus. Mais avant même cela, il y avait énormément de contestations du processus politique en lien avec les élections en Guinée.
14: Oui, on le rappelait tout à l'heure, hein, les conditions, la démocratie impose beaucoup de conditions. Il y a eu des élections, certes, récemment en Guinée, mais la situation des droits de l'homme ne s'améliore pas du tout. Est-ce que ce n'est pas inquiétant?
10: Quelle est l'appréciation que je pourrais faire là-dessus? Parce que, encore une fois de plus, je ne suis pas un évaluateur de la question démocratique en Guinée. Étant donné que moi-même, je suis membre d'un gouvernement qui a été renversé, ma parole est compromise, elle est suspecte, quelle que soit la façon dont je vais analyser le problème. Soit c'est quelqu'un qui est frustré, qui parle parce qu'il a perdu les privilèges qui étaient les siens par la fonction qu'il occupait, ou alors c'est quelqu'un qui cherche à rebondir et à se positionner par rapport au régime en place.
14: Mais n'empêche, hein, Alpha Amadou Banou Bari, hein, vous aviez, vous le rappelez vous-même, été membre du gouvernement. En tant que citoyen guinéen, lorsque des voix critiques sont portées disparues, lorsque des opposants sont obligés de vivre en exil, qu'est-ce que cela vous fait?
10: Je dis souvent aux gens que chaque père de famille souhaite, ou chaque individu souhaite le soir rentrer à la maison et être avec les membres de sa famille, ou vivre dans son propre pays, ou quitter son pays quand il le veut et revenir quand il le veut. Lorsque un citoyen, pour une raison ou une autre, se retrouve dans une situation où on ne sait pas où il se trouve, naturellement, c'est une question humaine, d'humanisme, qui pose énormément de questions. Mais ce n'est pas à moi de répondre à ces questions, puisque je ne suis pas une autorité en charge de la gestion des affaires courantes du pays.
14: C'est donc la fin de cet extrait du débat Arbre à Palabre consacré cette semaine à la démocratie, à sa pratique. Demain, à partir de 7h en temps universel, vous retrouverez l'intérêt.